partagent. Il y a ceux qui sont à moitié fous, qui ne voient même plus les virages. Il y a ceux qui n'ont plus rien du tout, et ceux qui veulent davantage.

Mais il est bien court le temps des cerises pendant le corail qu'on cueille en